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6: Bonjour, ici Julianne Perrault. Voici votre bulletin du jeudi 3 septembre 2026. La première ministre Christine Fréchette annonce que son gouvernement investira près de 100 millions de dollars afin de mieux prévenir l'itinérance et d'offrir des solutions durables aux personnes qui en ont le plus besoin. Afin de renverser la tendance et freiner la montée de l'itinérance, la CAQ s'engage donc à ajouter 1000 PSL prévention supplémentaire afin d'agir en prévention de l'itinérance et d'éviter que des Québécois se retrouvent à la rue faute de pouvoir payer leur loyer. Votre cellule, la capitale nationale, vous invite à un 5 à 7 à bout afin de bien débuter la phase numéro 3 du communautaire à bout. L'idée est de se retrouver, de se motiver et de se mobiliser. Le rassemblement a lieu ce soir à Pêche Sherpa au 130 boulevard Charest-Est. Le Relais d'Espérance annonce l'arrivée d'un nouveau service SOS Paperasse tous les mardis de 13h à 15h. L'organisme vous offre des ateliers pour vous aider à comprendre les formulaires et des documents à remplir et des demandes d'aide gouvernementale. La personne sur place vous aidera avec des formulaires pour des demandes HLM, d'allocation logement, ainsi que plusieurs autres démarches administratives. L'organisme qui vient en aide aux personnes les plus démunies du quartier Limoilou et des environs rappelle que cette nouveauté ne concerne pas les services d'impôt ou les conseils juridiques. Devant le succès de la première édition, l'Engrenage Saint-Roch vous invite à une deuxième édition du Café Relié. Le 9 septembre de 16h à 18h, l'organisme vous invite à une soirée d'échange au sujet de la campagne Relié. Ce sera l'occasion de participer à la ribambelle qui sera déployée lors du grand rassemblement du 23 septembre qui a lieu devant l'Assemblée nationale. L'organisme vous invite aussi à signer la campagne à l'adresse campagnerelié.com et à faire de l'itinérance un enjeu prioritaire lors de la campagne électorale et au-delà. Et finalement, le conseiller municipal de Limoilou, Raymond Poirier, vous apprend que 128 logements seront mieux protégés de l'hébergement touristique dans le vieux Limoilou. Le conseil d'arrondissement a adopté lundi le projet de règlement et l'avis de motion visant notamment à retirer l'usage d'hébergement touristique sur les étages au-dessus du rez-de-chaussée de la 3e avenue. La mesure permettrait ainsi de protéger environ 128 logements. L'hébergement touristique serait aussi retiré de certains secteurs du chemin de la Canardière. Une période d'approbation référendaire se déroule du 2 au 9 septembre avant l'adoption finale du règlement prévu cet automne. C'est ce qui complète cette édition. Au nom de toute l'équipe, bonne journée à l'antenne de CKIA 88.3 FM et CKIA FM.org.

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4: Bonjour, ici Julianne Perrault. Voici votre bulletin du jeudi 3 septembre 2026. La première ministre Christine Fréchette annonce que son gouvernement investira près de 100 millions de dollars afin de mieux prévenir l'itinérance et d'offrir des solutions durables aux personnes qui en ont le plus besoin. Afin de renverser la tendance et freiner la montée de l'itinérance, la CAQ s'engage donc à ajouter 1000 PSL prévention supplémentaire afin d'agir en prévention de l'itinérance et d'éviter que des Québécois se retrouvent à la rue, faute de pouvoir payer leur loyer. Votre cellule de la capitale nationale vous invite à un 5 à 7 à bout afin de bien débuter la phase numéro 3 du communautaire à bout. L'idée est de se retrouver, de se motiver et de se mobiliser. Le rassemblement a lieu ce soir à Pêche Sherpa au 130 boulevard Charest-Est. Le Relais d'Espérance annonce l'arrivée d'un nouveau service SOS Paperasse tous les mardis de 13h à 15h. L'organisme vous offre des ateliers pour vous aider à comprendre les formulaires et des documents à remplir et des demandes d'aide gouvernementale. La personne sur place vous aidera avec des formulaires pour des demandes de HLM, d'allocation logement, ainsi que plusieurs autres démarches administratives. L'organisme qui vient en aide aux personnes les plus démunies du quartier Limoilou et des environs rappelle que cette nouveauté ne concerne pas les services d'impôt ou les conseils juridiques. Devant le succès de la première édition, l'Engrenage Saint-Roch vous invite à une deuxième édition du Café Relié. Le 9 septembre de 16h à 18h, l'organisme vous invite à une soirée d'échange au sujet de la campagne Relié. Ce sera l'occasion de participer à la ribambelle qui sera déployée lors du grand rassemblement du 23 septembre qui a lieu devant l'Assemblée nationale. L'organisme vous invite aussi à signer la campagne à l'adresse campagnerelié.com et à faire de l'itinérance un enjeu prioritaire lors de la campagne électorale et au-delà. Et finalement, le conseiller municipal de Limoilou, Raymond Poirier, vous apprend que 128 logements seront mieux protégés de l'hébergement touristique dans le vieux Limoilou. Le conseil d'arrondissement a adopté lundi le projet de règlement et l'avis de motion visant notamment à retirer l'usage d'hébergement touristique sur les étages au-dessus du rez-de-chaussée de la 3e avenue. La mesure permettrait ainsi de protéger environ 128 logements. L'hébergement touristique serait aussi retiré de certains secteurs du chemin de la Canardière. Une période d'approbation référendaire se déroule du 2 au 9 septembre avant l'adoption finale du règlement prévu cet automne. C'est ce qui complète cette édition. Au nom de toute l'équipe, bonne journée à l'antenne de CKIA 88.3 FM et CKIAFM.org.
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Bonjour tout le monde, Brian Saint-Louis au micro de CKIA FM avec vous pour les deux prochaines heures. Pour une dernière fois, comme chantait Jerry Boulet, parce qu'on complète aujourd'hui la deuxième saison de L'Heure Bleue, cette petite émission estivale où je m'amuse à écouter de la musique avec vous pendant deux heures autour d'un petit thème. C'est léger et simple, mais en même temps, c'est du travail que de vous préparer ces deux heures d'émission-là à chaque semaine. J'essaie quand même de vous présenter quelque chose de bien fait et d'intéressant, mais oui, vous en faites pas, c'est quand même plaisant, c'est le fun faire de la radio, et c'est toujours super satisfaisant aussi de mener un projet à terme comme ça, d'en être fier aussi. Bref, j'espère que vous avez aimé les dernières semaines qu'on a passées ensemble sur les ondes de CKIA FM. Mais me voilà déjà parti, alors que l'heure n'est même pas encore au bilan. Il nous reste toute une émission à passer ensemble. C'est la dernière de la saison. C'est donc le dessert de la saison. Aujourd'hui, on va écouter des chansons sucrées.

J'ai annoncé des chansons sucrées aujourd'hui. Personne ne sera surpris que je fasse jouer The Archies avec Sugar Sugar. Mais connaissez-vous The Archies? Là, les plus vieux vont sans doute savoir tout ce que je vais vous raconter, mais pour vrai, c'est peut-être des détails que certains auront oublié depuis, tellement on a entendu, dans plein de contextes différents, la chanson Sugar Sugar depuis le temps. Le temps, c'est 1969, l'année où la chanson est sortie. Les Archies, ils ont fait 5 albums dans le temps, entre 68 et 71. Mais The Archies, c'était un groupe fictif qui n'existait pas pour vrai. C'est un groupe pour la série de dessins animés autour de Archie et sa bande, là, avec Véronica, Betty, Jughead puis les autres, qui avaient un groupe de musique dans la série. On a donc enregistré des chansons pour eux et on les a lancées pour vrai. Et ça a eu beaucoup de succès. Pour vrai, Sugar Sugar, entre autres, numéro 1 pendant 4 semaines. On faisait ça souvent, mettre de la musique dans les dessins animés ces années-là. On a repris le concept aussi dans d'autres émissions ensuite. Pour les générations qui ont suivi, par exemple, Jem et les hologrammes. Elles aussi, elles faisaient des chansons. Donc oui, des faux groupes, mais parfois dans les émissions, il y avait aussi des vraies stars qui faisaient des apparitions. Et les Simpsons ont rien inventé, c'est arrivé bien avant ça. Je vais rappeler ici un souvenir. Je m'adresse surtout à ceux qui pourront s'en rappeler, aux générations de jeunes qui ont passé leur midi à la maison à écouter les émissions des pierres à feu. Une fois, vous avez eu la visite d'une vraie star bien réelle dans l'émission. Un jour, elle gardait Agathe, mais elle avait fini par montrer que c'était une vraie chanteuse. Vous souvenez-vous du passage d'Anne Margaret?

On est dans les chansons sucrées aujourd'hui à l'émission. Millie Small en musique nous a chanté My Boy Lollipop. C'est le grand succès de Millie Small, une toute jeune Jamaïcaine de 16 ans à l'époque qui avait repris cette chanson en 1964 pour en faire la version la plus connue. La carrière de Millie Small a été assez courte, jusqu'au début des années 70 à peine. Après ça, elle va être assez discrète et on aura peu de nouvelles d'elle, si ce n'est des nouvelles finalement un peu tristes qu'elle vivait assez pauvrement en Angleterre dans les années qui ont suivi. Elle est décédée en 2020. Beaucoup de chansons en anglais depuis le début de l'émission, mais des chansons sucrées de ces années-là, on en a eu aussi au Québec, dont une, bah oui, elle a été aussi adaptée de l'anglais. C'est une reprise de Nancy Sinatra qui, dit-on, n'était pas dupe. Quand le producteur Lee Hazlewood lui a fait enregistrer fin 66 une chanson aux airs anodins intitulée Sugar Town, ben elle savait que la ville du sucre, c'était Los Angeles et que le petit cube fondant sur la langue, ben il était imbibé de LSD. Mais au Québec, ben la chanson avait l'air moins chargée de double sens. Elle avait l'air vraiment toute légère quand elle était chantée par les Milady's.

Mama Cass en musique, Cass Elliot, bien sûr, comme elle voudra qu'on l'appelle plus tard dans sa carrière, mais on a connu Cass Elliot surtout comme Mama Cass dans le groupe The Mamas and the Papas. Elle fera partie de ce groupe-là de 1965 à 1968. En 68, le groupe se sépare, elle lance une carrière solo et on a un peu insisté au début de sa carrière solo pour qu'elle garde ce nom de Mama Cass. Elle obtient quand même un certain succès avec ses premiers albums, mais malgré tout, c'est un début de carrière solo que Cass Elliot a trouvé un peu difficile. Elle trouvait qu'on lui faisait chanter des chansons inintéressantes. Mais moi, j'aime quand même bien ses premiers albums solo de Mama Cass. J'aime beaucoup Mama Cass, sa voix, son charisme. La pièce qu'on vient d'entendre, ben, c'est tiré de cette période et d'un album au titre On ne peut plus sucré, Bubblegum Lemonade and Something for Mama. Là, malgré quelques succès, la carrière solo de Cass Elliot, ben, elle aurait été difficile au final. Elle a finalement repris son nom pour ses trois derniers albums. Le dernier album, d'ailleurs, s'appelait carrément « Don't Call Me Mama Anymore ». Ça mettait dans l'ambiance. Et elle a commencé à chanter des choses qui lui plaisaient plus. Mais le succès sera pas au rendez-vous pour ces derniers disques-là qui passent un peu plus inaperçus. Mais il faut dire que sur le plan personnel, au même moment, ben, ça va mal et ça va avoir des impacts sur sa carrière. Quelques errances artistiques, des peines d'amour, oui, mais beaucoup de questions reliées à la santé, au poids, beaucoup de périodes de jeûne et de reprise de poids pour elle. Déjà en 68, on offre à Cass Elliot un très lucratif contrat pour des shows à Las Vegas. Mais elle joue au yo-yo avec son poids. Elle essaie toutes sortes de techniques pour perdre du poids. Elle va finalement perdre 100 livres, mais développe un ulcère de l'estomac, des problèmes de cordes vocales, de voix. Elle reprend 50 livres par la suite. La première de ce spectacle-là, ça va être un peu un désastre. Et là, les rumeurs vont commencer. Bref, ça ira pas mieux après ça. Et le stress sur son poids, ben, ça va continuer. Et au final, ben, c'est ça qui va l'emporter. Trop de grosses variations de poids, c'est trop difficile pour son cœur, ça va l'emporter. Et alors qu'elle se prépare à remonter sur scène en Angleterre pour un nouveau spectacle, elle fait une crise cardiaque. Et là, est-ce qu'on réalise que ce sont ses régimes à outrance qui lui ont fait faire une crise de cœur? Est-ce qu'on se questionne sur la grossophobie, sur ses conséquences, sur le poids de l'image? Pas du tout, évidemment. C'est même une autre rumeur qui part et qui court un peu toujours. On dit que Cass Elliot s'est étouffée en mangeant un sandwich. Et même morte, ben on va la ridiculiser pour ça. Je vous le dis, l'histoire de cette femme-là, c'est tragique et infiniment triste. Et surtout, ben, ça nous a fait perdre beaucoup trop tôt une immense artiste avec beaucoup de talent et une si jolie voix.

Vous écoutez l'heure bleue sur les ondes de CKIA FM avec Brian Saint-Louis pour cette dernière émission de la saison. On prend le dessert et on est dans les chansons sucrées. Je m'en serais voulu de ne pas faire un petit clin d'œil à un album en particulier, l'album Whipped Cream and Other Delights de Herb Albert et de Tijuana Brass. Je sais qu'aujourd'hui, certains se rient un peu de cette époque-là de la carrière d'Herb Albert. Mais moi, je trouve ça très sympathique, cette série d'albums-là. Et je devais pas être le seul, hein? Précisément pour Whipped Cream and Other Delights, sorti en 65. 6 millions de copies de cet album-là vont être vendues. Ils vont être numéro 1 pendant 8 semaines, passer 141 semaines dans le top 40 des ventes. Ce sera un grand succès, donc. Mais voilà, c'est un si grand succès que maintenant, on le trouve vraiment beaucoup, beaucoup chez les disquaires usagés. Pour trois fois rien, on trouve des tonnes et des tonnes de copies de cet album et de plusieurs autres du Tijuana Brass dans les bacs et dans la communauté des gens qui collectionnent évidemment.

On a beaucoup été dans les vieux succès souvenirs depuis le début de l'émission. Petite transition tranquille avec Fiona Apple, une pièce tirée de son excellent premier album, Tidal, Slow Like Honey, que je vous ai fait jouer pour sa référence au miel, un sucre un peu plus santé, tiens. Et on va rester dans les mêmes années pour la prochaine pièce, une chanson qu'on retrouve sur le cinquième album de Susan Vega, où elle s'était essayée avec quelques rythmes un peu plus jazzés et bossa nova. On continue dans le sucre, mais sous une autre forme, en musique, Caramel.

cette chère Élie Medeiros en musique de son deuxième album solo. C'est la chanson « Vanille » qu'on vient d'entendre, parce que la vanille, évidemment, ben, ça va bien avec les desserts. Et ça rejoint notre thème d'émission aujourd'hui. On parle de vanille. Je profite de l'occasion, ben, tout premièrement, pour saluer ma chatte Vanille, si elle nous écoute, où elle est maintenant. Vanille a été notre chatte familiale pendant une quinzaine d'années quand j'étais encore chez mes parents. Elle nous a quittés en 2008. Mais on l'oublie pas, cette chère belle Vanille. On n'oublie pas nos animaux malgré les années qui passent. Et deuxièmement, ben, je vais vous parler d'une Vanille que vous connaissez probablement un peu plus, peut-être un peu plus. Et on va écouter Vanille en musique. Vous connaissez peut-être cette jeune chanteuse québécoise. Au moment de se parler, elle a déjà 3 albums à son actif. Le Chant d'amour est le dernier en date, de 2025. Vanille, elle nous propose des chansons très planantes. C'est des chansons feutrées, éthérées. Il y a une petite ambiance rétro dans son univers. Et elle a une petite voix un peu soupirante aussi. Je l'aime bien, Vanille. Je vous invite à découvrir ce qu'elle fait. Allez, on va se mettre quelques gouttes de vanille dans cette émission. On va aller entendre une chanson de son premier album, Soleil 96, qui est sorti déjà en 2021. Ça s'appelle, cette chanson-là, « Si je pleure ». ».«

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1: Les membres de Tricot Machine ne sont pas faits en chocolat, mais parler de chocolat, ben ça les rendait éligibles à se retrouver dans cette programmation de cette émission de l'heure bleue avec des chansons dessert. On achève presque déjà la première heure de cette émission. Il nous reste qu'une heure à passer ensemble pour cette saison. Et oui, ça s'achève, cette deuxième saison de l'heure bleue avec cette émission. Et pour se rendre à cette dernière heure, on parlait de chocolat. On aurait donc pu vous parler de chocolatine, mais non. Joe Dassin, lui, il a choisi son camp. C'était des petits pains au chocolat.

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Il nous reste une heure à passer ensemble autour des chansons sucrées et une heure à passer ensemble dans cette saison. On se retrouve dans quelques instants pour la suite de l'émission.

Rebonjour tout le monde, vous êtes toujours à l'écoute de l'heure bleue sur les ondes de CKIA FM. Brian Saint-Louis avec vous pour encore une heure. Bonjour tout le monde, vous êtes bien sûr sur les ondes du 88,3 FM ou sur une des plateformes numériques de CKIA. Pour une dernière fois cette saison, c'est l'heure bleue qui commence.

Bonjour tout le monde, Brian Saint-Louis au micro de CKIA FM avec vous pour les deux prochaines heures. Pour une dernière fois, comme chantait Jerry Boulet, parce qu'on complète aujourd'hui la deuxième saison de L'Heure Bleue, cette petite émission estivale où je m'amuse à écouter de la musique avec vous pendant deux heures autour d'un petit thème. C'est léger et simple, mais en même temps, c'est du travail que de vous préparer ces deux heures d'émission-là à chaque semaine. J'essaie quand même de vous présenter quelque chose de bien fait et d'intéressant, mais oui, vous en faites pas, c'est quand même plaisant, c'est le fun faire de la radio, et c'est toujours super satisfaisant aussi de mener un projet à terme comme ça, d'en être fier aussi. Bref, j'espère que vous avez aimé les dernières semaines qu'on a passées ensemble sur les ondes de CKIA FM. Mais me voilà déjà parti, alors que l'heure n'est même pas encore au bilan. Il nous reste toute une émission à passer ensemble. C'est la dernière de la saison. C'est donc le dessert de la saison. Aujourd'hui, on va écouter des chansons sucrées.

mission-là à chaque semaine. J'essaie quand même de vous présenter quelque chose de bien fait et d'intéressant. Mais oui, vous en faites pas. C'est quand même plaisant. C'est le fun.

J'ai annoncé des chansons sucrées aujourd'hui. Personne ne sera surpris que je fasse jouer The Archies avec Sugar Sugar. Mais connaissez-vous The Archies? Là, les plus vieux vont sans doute savoir tout ce que je vais vous raconter, mais pour vrai, c'est peut-être des détails que certains auront oublié depuis, tellement on a entendu, dans plein de contextes différents, la chanson Sugar Sugar depuis le temps. Le temps, c'est 1969, l'année où la chanson est sortie. Les Archies, ils ont fait 5 albums dans le temps, entre 68 et 71. Mais The Archies, c'était un groupe fictif qui n'existait pas pour vrai. C'est un groupe pour la série de dessins animés autour de Archie et sa bande, là, avec Véronica, Betty, Jughead puis les autres, qui avaient un groupe de musique dans la série. On a donc enregistré des chansons pour eux et on les a lancées pour vrai. Et ça a eu beaucoup de succès. Pour vrai, Sugar Sugar, entre autres, numéro 1 pendant 4 semaines. On faisait ça souvent, mettre de la musique dans les dessins animés ces années-là. On a repris le concept aussi dans d'autres émissions. Ensuite, pour les générations qui ont suivi, par exemple, Jem et les hologrammes, elles aussi, elles faisaient des chansons. Donc oui, des faux groupes, mais parfois dans les émissions, il y avait aussi des vraies stars qui faisaient des apparitions. Et les Simpsons n'ont rien inventé, c'est arrivé bien avant ça. Je vais rappeler ici un souvenir. Je m'adresse surtout à ceux qui pourront s'en rappeler, aux générations de jeunes qui ont passé leur midi à la maison à écouter les émissions des pierres à feu. Une fois, ils avaient eu la visite d'une vraie star bien réelle dans l'émission. Un jour, elle gardait Agathe, mais elle avait fini par montrer que c'était une vraie chanteuse. Vous souvenez-vous du passage d'Anne Margaret?

On est dans les chansons sucrées aujourd'hui à l'émission. Millie Small en musique nous a chanté My Boy Lollipop. C'est le grand succès de Millie Small, une toute jeune Jamaïcaine de 16 ans à l'époque qui avait repris cette chanson en 1964 pour en faire la version la plus connue. La carrière de Millie Small, elle a été assez courte, jusqu'au début des années 70 à peine. Après ça, elle va être assez discrète et on aura peu de nouvelles d'elle, si ce n'est des nouvelles finalement un peu tristes qu'elle vivait assez pauvrement en Angleterre dans les années qui ont suivi. Elle est décédée en 2020. Beaucoup de chansons en anglais depuis le début de l'émission, mais des chansons sucrées de ces années-là, on en a eu aussi au Québec, dont une, bah oui, elle a été aussi adaptée de l'anglais. C'est une reprise de Nancy Sinatra qui, dit-on, n'était pas dupe. Quand le producteur Lee Hazlewood lui a fait enregistrer fin 66 une chanson aux airs anodins intitulée Sugar Town, ben elle savait que la ville du sucre, c'était Los Angeles et que le petit cube fondant sur la langue, ben il était imbibé de LSD. Mais au Québec, ben la chanson avait l'air moins chargée de double sens. Elle avait l'air vraiment toute légère quand elle était chantée par les Milady's.

Mama Cass en musique, Cass Elliot, bien sûr, comme elle voudra qu'on l'appelle plus tard dans sa carrière, mais on a connu Cass Elliot surtout comme Mama Cass dans le groupe de Mamas and the Papas. Elle fera partie de ce groupe-là de 1965 à 1968. En 68, le groupe se sépare, elle lance une carrière solo et on a un peu insisté au début de sa carrière solo pour qu'elle garde ce nom de Mama Cass. Elle obtient quand même un certain succès avec ses premiers albums, mais malgré tout, c'est un début de carrière solo que Cass Elliot a trouvé un peu difficile. Elle trouvait qu'on lui faisait chanter des chansons inintéressantes. Mais moi, j'aime quand même bien ses premiers albums solo de Mama Cass. J'aime beaucoup Mama Cass, sa voix, son charisme. La pièce qu'on vient d'entendre, ben, c'est tiré de cette période et d'un album au titre « On ne peut plus sucré », « Bubblegum, Lemonade and Something for Mama ». Là, malgré quelques succès, la carrière solo de Cass Elliot, ben, elle aurait été difficile au final. Elle a finalement repris son nom pour ses trois derniers albums. Le dernier album, d'ailleurs, s'appelait carrément « Don't call me Mama anymore ». Ça mettait dans l'ambiance. Et elle a commencé à chanter des choses qui lui plaisaient plus. Mais le succès sera pas au rendez-vous pour ces derniers disques-là qui passent un peu plus inaperçus. Mais il faut dire que sur le plan personnel, au même moment, ben, ça va mal et ça va avoir des impacts sur sa carrière. Quelques errances artistiques, des peines d'amour, oui, mais beaucoup de questions reliées à la santé, au poids, beaucoup de périodes de jeûne et de reprise de poids pour elle. Déjà en 68, on offre à Cass Elliot un très lucratif contrat pour des shows à Las Vegas. Mais elle joue au yo-yo avec son poids. Elle essaie toutes sortes de techniques pour perdre du poids. Elle va finalement perdre 100 livres, mais développe un ulcère de l'estomac, des problèmes de cordes vocales, de voix. Elle reprend 50 livres par la suite. La première de ce spectacle-là, ça va être un peu un désastre. Et là, les rumeurs vont commencer. Bref, ça ira pas mieux après ça. Et le stress sur son poids, ben, ça va continuer. Et au final, ben, c'est ça qui va l'emporter. Trop de grosses variations de poids, c'est trop difficile pour son cœur, ça va l'emporter. Et alors qu'elle se prépare à remonter sur scène en Angleterre pour un nouveau spectacle, elle fait une crise cardiaque. Et là, est-ce qu'on réalise que ce sont ses régimes à outrance qui lui ont fait faire une crise de cœur? Est-ce qu'on se questionne sur la grossophobie, sur ses conséquences, sur le poids de l'image? Pas du tout, évidemment. C'est même une autre rumeur qui part et qui court un peu toujours. On dit que Cass Elliot s'est étouffée en mangeant un sandwich. Et même morte, ben on va la ridiculiser pour ça. Je vous dis, l'histoire de cette femme-là, c'est tragique et infiniment triste. Et surtout, ben ça nous a fait perdre beaucoup trop tôt une immense artiste avec beaucoup de talent et une si jolie voix.

Vous écoutez l'heure bleue sur les ondes de CKIA-FM avec Brian Saint-Louis pour cette dernière émission de la saison. On prend le dessert et on est dans les chansons sucrées. Je m'en serais voulu de ne pas faire un petit clin d'œil à un album en particulier, l'album Whipped Cream and Other Delights de Herb Albert et de Tijuana Brass. Je sais qu'aujourd'hui, certains se rient un peu de cette époque-là de la carrière d'Herb Albert. Mais moi, je trouve ça très sympathique, cette série d'albums-là. Et je devais pas être le seul, hein? Précisément pour Whipped Cream and Other Delights, sorti en 65. 6 millions de copies de cet album-là vont être vendues. Ils vont être numéro 1 pendant 8 semaines, passer 141 semaines dans le top 40 des ventes. Ce sera un grand succès, donc. Mais voilà, c'est un si grand succès que maintenant, on le trouve vraiment beaucoup, beaucoup chez les disquaires usagés. Pour trois fois rien, on trouve des tonnes et des tonnes de copies de cet album et de plusieurs autres du Tijuana Brass dans les bacs. Et dans la communauté des gens qui collectionnent les vinyles maintenant, ben c'est devenu un peu un running gag, ce disque-là. Surtout probablement aussi parce que la pochette est iconique. Elle est spéciale, mais elle est iconique. Mais elle est spéciale quand même. Là, le genre de choses qu'on pourrait peut-être plus faire aujourd'hui, vous irez la googler si vous la connaissez pas. Mais on y voit une jeune femme, presque nue, évidemment, hein, juste assez découverte pour que ce soit assez coquin. Elle est presque complètement recouverte de crème fouettée, mais Wikipédia nous apprend qu'évidemment, c'était de la crème à barbe pour faire la photo. Et là, elle nous regarde langoureusement, avec un doigt dans la bouche. Et là, on se rappelle que c'est pas de la crème fouettée, mais de la crème à barbe, et on espère que toute la session photo s'est bien passée. Ah! Bref, quelle pochette! C'est sûr qu'il faut aimer cette petite musique sucrée-là, mais moi, Herb Albert et le Tijuana Brass, ben, ça me rend toujours de bonne humeur. Et pour rejoindre le thème d'aujourd'hui, le sucre, ben, on vient d'entendre A Taste of Honey. Écoutons du même disque maintenant, Whipped Cream.

On a beaucoup été dans les vieux succès souvenirs depuis le début de l'émission. Petite transition tranquille avec Fiona Apple, une pièce tirée de son excellent premier album, Tidal, Slow Like Honey, que je vous ai fait jouer pour sa référence au miel, un sucre un peu plus santé, tiens. Et on va rester dans les mêmes années pour la prochaine pièce, une chanson qu'on retrouve sur le cinquième album de Susan Vega, où elle s'était essayée avec quelques rythmes un peu plus jazzés et bossa nova. On continue dans le sucre, mais sous une autre forme, en musique, Caramel.

cette chère Élie Medeiros en musique de son deuxième album solo. C'est la chanson « Vanille » qu'on vient d'entendre, parce que la vanille, évidemment, ben, ça va bien avec les desserts. Et ça rejoint notre thème d'émission aujourd'hui. On parle de vanille. Je profite de l'occasion, ben, tout premièrement, pour saluer ma chatte Vanille, si elle nous écoute, où elle est maintenant. Vanille a été notre chatte familiale pendant une quinzaine d'années quand j'étais encore chez mes parents. Elle nous a quittés en 2008. Mais on l'oublie pas, cette chère belle Vanille. On n'oublie pas nos animaux, malgré les années qui passent. Et deuxièmement, ben, je vais vous parler d'une Vanille que vous connaissez probablement un peu plus, peut-être un peu plus, et on va écouter Vanille en musique. Vous connaissez peut-être cette jeune chanteuse québécoise. Au moment de se parler, elle a déjà 3 albums à son actif. Le Chant d'amour est le dernier en date, de 2025. Vanille, elle nous propose des chansons très planantes. C'est des chansons feutrées, éthérées. Il y a une petite ambiance rétro dans son univers. Et elle a une petite voix un peu soupirante aussi. Je l'aime bien, Vanille. Je vous invite à découvrir ce qu'elle fait. Allez, on va se mettre quelques gouttes de vanille dans cette émission. On va aller entendre une chanson de son premier album, Soleil 96, qui est sorti déjà en 2021. Ça s'appelle, cette chanson-là, « Si je pleure ».

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1: Les membres de Tricot Machine ne sont pas faits en chocolat, mais parler de chocolat, ben ça les rendait éligibles à se retrouver dans cette programmation de cette émission de l'heure bleue avec des chansons dessert. On achève presque déjà la première heure de cette émission. Il nous reste qu'une heure à passer ensemble pour cette saison. Et oui, ça s'achève, cette deuxième saison de l'heure bleue avec cette émission. Et pour se rendre à cette dernière heure, on parlait de chocolat. On aurait donc pu vous parler de chocolatine, mais non. Joe Dassin, lui, il a choisi son camp. C'était des petits pains au chocolat.

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Rebonjour tout le monde. Vous êtes toujours à l'écoute de l'heure bleue sur les ondes de CKIA FM. Brian Saint-Louis avec vous pour encore une heure, une dernière heure, comme c'est déjà la dernière émission de la saison. Comme je vous disais en première heure, c'est la dernière émission, donc c'est un peu le dessert de cette saison. Donc, pour encore une heure, on est dans des chansons sucrées. Mais quand on dit « sugar », bien sûr, il n'est pas toujours question de vrai sucre.

Lucie Galant avec Sugar Daddy. Du sucre un peu moins engraissant pour cette chanson. Patty Galant qu'on ne peut pas ne pas aimer avec son énergie contagieuse. Bon, certains diront trop d'énergie, mais quand même, on ne peut pas ne pas l'aimer. Et on souhaite tous avoir autant d'énergie qu'elle à cet âge-là. Patty Galant qui a été une des grandes reines du disco au Québec, au Canada et qui a même rayonné un peu partout dans le monde. Je dois dire que je ne connais pas beaucoup son répertoire. Oui, je connais les grands hits, mais il faut dire, j'ai l'impression qu'on réentend plus Patty Galant ces dernières années, parce que pendant plusieurs années, elle a été fort occupée. Elle jouait dans la comédie musicale Starmania à Paris, donc on la voyait moins à la télé ici. On pensait un peu moins à elle, on entendait un peu moins ses chansons, mais quand même, faudrait que je prenne le temps de plus me plonger dans les vieux albums de Patty Galant. Je suis sûr qu'il y a plein de trucs super intéressants là-dessus. Avec le temps, je vais croiser des vinyles qui vont me tenter, j'en suis sûr. Pour le moment, j'en ai croisé un pour lequel j'ai cédé. C'est son album de 1977, sur lequel on retrouve bien sûr Sugar Daddy, oui, mais aussi cette chanson.

0: On est dans les chansons sucrées aujourd'hui. On vient d'entendre « Like Sugar ». Avez-vous reconnu celle qui chantait? La chanson date de 2009, mais cette reine du funk, elle a connu un peu plus ses heures de gloire dans les années 70 et 80. C'est Chaka Khan qu'on vient d'entendre. Et là, tout de suite après vous avoir fait jouer du Patti Galant et vous avoir dit que je ne maîtrisais pas vraiment bien ma Patti Galant autant que je l'aurais voulu, ben Chaka Khan, c'est une autre que je connais assez mal, je dois dire. Je suis malheureusement plus de la génération qui a associé des chansons comme « I'm Every Woman » à Whitney Houston plutôt qu'à elle, alors que c'est elle qui l'a créé. Donc, je pourrais pas m'éterniser sur le sujet de Chaka Khan, une autre, donc, que je devrais apprendre à mieux connaître. Il y a une chanson, par contre, dont je me souviens un peu plus de mon enfance, et pour me faire pardonner auprès de Chaka Khan de moins bien la connaître, parce que, bien sûr, elle écoute assurément l'émission aujourd'hui, ben, on va aller écouter cette autre chanson que je connais d'elle, c'est « I Feel For You ».
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Que quoi? Du Def Leppard à l'heure bleue? Ben oui, parce qu'aujourd'hui, je vous ai fait jouer des chansons avec du sucre dedans. Donc, j'avais pas le choix de faire jouer Pour Some Sugar on Me. Parce que, comme toute une génération, ben, j'ai été traumatisé par cette chanson-là. À cause, bien sûr, du combat des clips à Musique Plus. Une émission à Musique Plus où, ben là, pour les plus jeunes, je vous rappelle, on mettait en compétition chaque semaine deux vidéoclips. Donc, celui qui avait gagné la semaine précédente se battait cette semaine-là contre un petit nouveau. Et là, il fallait appeler pour voter, choisir c'était quoi notre clip préféré. Et là, un des deux remportait donc l'émission et revenait la semaine prochaine. Concernant Pour Some Sugar on Me, si vous étiez là, bien sûr, vous vous en rappelez de cet événement marquant. Quoique là, je dis, bien sûr qu'on s'en rappelle, mais j'étais jeune, c'est un peu flou. Et comme le mentionne un article du Journal de Montréal que je consulte à l'instant, les archives de Musique Plus sont pas aussi étoffées qu'on le souhaiterait parfois, donc on se souvient, oui, mais les contours sont un peu flous. L'article me confirme, par contre, ce que j'avais en tête. Pour Some Sugar on Me de Def Leppard a été champion du combat des clips pendant près d'un an avant de finalement se faire déloger. Un an quand même à voter chaque semaine, tout le Québec ensemble pour la même chanson. Faut le faire, hein? La pièce a éventuellement été délogée. Mais là, moi, dans mon souvenir, par contre, c'était par une chanson à peine connue qui avait été débarquée dès la semaine suivante. J'ai une image de mon frère qui disait que c'était pratiquement un complot, qu'on avait menti sur les votes pour qu'il y ait enfin une rotation et que ça change. Comme quoi, le complotisme, ça date pas de 2020. Mais apparemment, j'aurais peut-être tout faux avec ce souvenir-là. Le Journal de Montréal dit que oui, pour eux aussi, les souvenirs sont flous. Mais ils disent que Def Leppard aurait finalement perdu contre une chanson de Metallica et cette chanson c'était probablement One. Eh bien. Et puis là, ceux qui pensaient que Pour Some Sugar on Me avait été la vedette de tous les temps au combat des clips, j'ai une autre surprise. Apparemment que ce serait pas le cas. Bed of Roses de Bon Jovi l'aurait éventuellement détrôné en longévité. Donc, une autre année complète avec la même chanson apparemment, mais j'avoue que celle-là, je m'en souviens moins. Eh bien, vous écoutez toujours L'Heure Bleue avec Brian Saint-Louis sur les ondes de CKIA FM. On est dans les chansons de sucre et de dessert aujourd'hui, des chansons de petite gâterie. Hein? Mais dans la chanson qui suit, on peut se demander, c'est quoi la petite gâterie au juste, avec tous les doubles sens dans le texte? Est-ce que c'est la petite sucrerie? Ou autre chose. En tout cas, France Gall, elle insistait pour dire qu'elle avait vraiment rien vu venir. Mais je vous incite vraiment à aller voir les clips qui avaient été tournés pour accompagner cette fameuse chanson, Les Sucettes. Fallait vraiment déborder de naïveté juvénile pour ne rien voir aller.

Je vous parlais dans le bloc précédent de la vidéo qu'on avait faite pour les sucettes de France Gall. Vraiment, là, vous irez voir les filles se régaler de leurs sucettes dans ces clips-là. Et les grosses sucettes aussi qui dansent. Pas exactement un chef-d'œuvre de subtilité, non. Mais des clips comme ça, il y en a eu plein, notamment aussi le Banana Split de Lio, qu'on vient d'entendre. En 1980, Lio lance son premier album. Elle est toute jeune et évidemment, l'industrie la présente comme une jolie jeune fille dégourdie, la fameuse industrie. Hein? Lio aujourd'hui ben, remet plein de choses en doute par rapport à ces années-là, comment elle était traitée et perçue en général, mais pour Banana Split quand même, elle insiste. La chanson, elle reste positive, surtout grâce à ses mots. « Ça me déplairait pas que tu m'embrasses ». Bon, une utilisation de la négation, mais quand même ici, il y a une idée du consentement qui fait que ça vieillit bien. Et ça, ben, la féministe plus affirmée qu'elle est devenue aujourd'hui, Lio, au fil des années, ben, elle se plaît bien à le noter. Mais quand même, dans la vidéo, là, on voyait ce banana split avec une banane debout et deux grosses rises. Non, ça non plus, ce n'était pas un chef-d'œuvre de subtilité. Aujourd'hui, on écoute des chansons de sucre à l'émission. En 1972, Lindsay DePaul nous offre la chanson Sugar Me. Elle sera entre autres reprise par Claudine Longet et c'est elle qu'on écoute maintenant à l'heure bleue.

Celle qu'on vient d'entendre nous chanter cette chanson de dessert, c'est Brigitte Saint-Aubin. À la base, comédienne, elle est aussi devenue chanteuse. Elle a fait 4 vrais albums au fil des années, sans toutefois, et c'est dommage, le rencontrer de grands, grands succès populaires. C'est triste parce que j'aimais bien ce qu'elle faisait, Brigitte Saint-Aubin. Comme comédienne aussi, on la voit quand même assez souvent, ici et là. On l'a vu dans Dumas, entre autres, il n'y a pas si longtemps, si vous écoutez cette série-là. Mais non, pas de grand premier rôle marquant qui aura complètement fait décoller sa carrière. C'est cruel parfois, hein, les carrières artistiques. Plus de vocation que de grands, grands élus, malheureusement. Ces difficultés-là, ben, ça a transparu un peu dans la carrière de Brigitte Saint-Aubin. Elle a dû se réorienter un peu pour gagner sa vie, tout en continuant quand même de vivre de sa passion. Comme je vous dis, on la voit quand même assez comme comédienne. Mais en 2018, elle a fait paraître son dernier album à ce jour. Ça s'inspirait de sa nouvelle carrière. Ça s'appelait « Design d'intérieur ». Donc, Brigitte Saint-Aubin, designer, comédienne ou chanteuse, elle a plein de facettes. Mais à l'émission aujourd'hui, ce sera la chanteuse qu'on va célébrer un peu plus. On retourne l'écouter en musique, en duo avec Andréa Lindsay. Elle nous chante « Saison de verre ».

Je ne sais pas si vous avez vu le move subtil que j'ai fait dans le dernier bloc. On a entendu Crowded House avec Chocolate Cake. Ça, c'était pour aller avec le grand thème de l'émission d'aujourd'hui. Le sucre, les chansons dessert, un gâteau au chocolat pour terminer quand même, ça se prend bien. Crowded House qui a eu plusieurs succès, dont un qui se démarque surtout, Don't Dream It's Over, et c'est cette chanson qu'on a entendue tout de suite après, reprise ici par Sixpence None the Richer. Vous souvenez-vous d'eux, c'est eux qui avaient fait l'immense hit Kiss Me à la fin des années 90. On n'a pas tant entendu parler d'eux après, même si la chanteuse du groupe, elle avait une fort jolie voix, je dois dire. Et ce Don't Dream It's Over, ben, c'est pour nous dire que c'est bien fini, presque fini du moins, là, cette émission de l'heure bleue pour aujourd'hui, mais aussi pour toute cette deuxième saison. La saison estivale s'achève sur les ondes de CKIA FM. La programmation d'automne-hiver sera en ondes dans les prochains jours. Et c'est le temps de remiser donc les choses de l'été et les mettre dans le cabanon jusqu'à la prochaine fois. Donc oui, c'est la fin de l'heure bleue pour cette deuxième saison. Merci à tous ceux qui ont été à l'écoute pendant les dernières semaines. Évidemment, on met du temps et de l'énergie pour préparer nos émissions. C'est bien de vous savoir à l'écoute, c'est bien de savoir que vous appréciez ce que vous écoutez. Je vous rappelle bien sûr que toutes les émissions de cet été, même celles de la saison dernière, elles se retrouvent sur le site web de CKIA FM dans la section balado. On peut s'abonner à l'émission et retrouver tout ça. Donc, si vous vous ennuyez trop dans les prochaines semaines, vous pourrez aller redécouvrir toutes les anciennes émissions. Sinon, ben, je vous invite une dernière fois pour cette saison à vous abonner aux pages Instagram et Facebook de l'émission. On cherche l'heure bleue à CKIA pour trouver ces pages-là. Je risque d'être assez tranquille pour les prochaines semaines, oui, mais y aura-t-il une prochaine saison? Y en aura-t-il pas? On ne sait pas ce que la vie nous réserve encore. Mais la meilleure manière d'apprendre si, oui ou non, je me serai encore lancé une fois dans ce projet de fou l'année prochaine, de vous mettre plein de musique dans les oreilles, ben ce serait de s'abonner à ces pages-là pour recevoir l'annonce de ce possible retour en onde sur les médias sociaux. À suivre donc. Et comme à l'habitude, ben, on a le temps pour une petite dernière chanson. Je vous disais qu'on ne sait pas encore ce que l'année prochaine nous réserve, mais on peut être plein d'espoir quand même. On va se quitter avec la chanteuse israélienne Ilanit, avec une chanson en hébreu, oui, oui, Bashana Habaha, ça veut dire l'année qui vient, puis il y a de l'espoir dans cette chanson-là. On parle d'Israël, oui, pour tout le monde dans ce coin-là, tous ces peuples, tout le monde. On souhaite que l'année qui vient, ben, elle sera un peu mieux.

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6: Bonjour, ici Juliane Perrault. Voici votre bulletin du jeudi 3 septembre 2026. La première ministre Christine Fréchette annonce que son gouvernement investira près de 100 millions de dollars afin de mieux prévenir l'itinérance et d'offrir des solutions durables aux personnes qui en ont le plus besoin. Afin de renverser la tendance et freiner la montée de l'itinérance, la CAQ s'engage donc à ajouter 1000 PSL prévention supplémentaire afin d'agir en prévention de l'itinérance et d'éviter que des Québécois se retrouvent à la rue, faute de pouvoir payer leur loyer. Votre cellule, la capitale nationale, vous invite à un 5 à 7 à bout afin de bien débuter la phase numéro 3 du communautaire à bout. L'idée est de se retrouver, de se motiver et de se mobiliser. Le rassemblement a lieu ce soir à Pêche Sherpa au 130 boulevard Charest-Est. Le Relais d'Espérance annonce l'arrivée d'un nouveau service, SOS Paperasse, tous les mardis de 13h à 15h. L'organisme vous offre des ateliers pour vous aider à comprendre les formulaires et des documents à remplir et des demandes d'aide gouvernementale. La personne sur place vous aidera avec des formulaires pour des demandes de HLM, d'allocation logement, ainsi que plusieurs autres démarches administratives. L'organisme qui vient en aide aux personnes les plus démunies du quartier Limoilou et des environs rappelle que cette nouveauté ne concerne pas les services d'impôts ou les conseils juridiques. Devant le succès de la première édition, l'Engrenage Saint-Roch vous invite à une deuxième édition du Café Relié. Le 9 septembre de 16h à 18h, l'organisme vous invite à une soirée d'échange au sujet de la campagne Relié. Ce sera l'occasion de participer à la ribambelle qui sera déployée lors du grand rassemblement du 23 septembre qui a lieu devant l'Assemblée nationale. L'organisme vous invite aussi à signer la campagne à l'adresse campagnerelié.com et à faire de l'itinérance un enjeu prioritaire lors de la campagne électorale et au-delà. Et finalement, le conseiller municipal de Limoilou, Raymond Poirier, vous apprend que 128 logements seront mieux protégés de l'hébergement touristique dans le vieux Limoilou. Le conseil d'arrondissement a adopté lundi le projet de règlement et l'avis de motion visant notamment à retirer l'usage d'hébergement touristique sur les étages au-dessus du rez-de-chaussée de la 3e avenue. La mesure permettrait ainsi de protéger environ 128 logements. L'hébergement touristique serait aussi retiré de certains secteurs du chemin de la Canardière. Une période d'approbation référendaire se déroule du 2 au 9 septembre avant l'adoption finale du règlement prévu cet automne. C'est ce qui complète cette édition. Au nom de toute l'équipe, bonne journée à l'antenne de CKIA 88.3 FM et CKIA FM.org.

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1: Bonjour, ici Julien Perrault. Voici votre bulletin du jeudi 3 septembre 2026. La première ministre Christine Fréchette annonce que son gouvernement investira près de 100 millions de dollars afin de mieux prévenir l'itinérance et d'offrir des solutions durables aux personnes qui en ont le plus besoin. Afin de renverser la tendance et freiner la montée de l'itinérance, la CAQ s'engage donc à ajouter 1000 PSL prévention supplémentaire afin d'agir en prévention de l'itinérance et d'éviter que des Québécois se retrouvent à la rue, faute de pouvoir payer leur loyer. Votre cellule, la capitale nationale, vous invite à un 5 à 7 à bout afin de bien débuter la phase numéro 3 du communautaire à bout. L'idée est de se retrouver, de se motiver et de se mobiliser. Le rassemblement a lieu ce soir à Pêche Sherpa au 130 boulevard Charest-Est. Le Relais d'Espérance annonce l'arrivée d'un nouveau service, SOS Paperasse, tous les mardis de 13h à 15h. L'organisme vous offre des ateliers pour vous aider à comprendre les formulaires et des documents à remplir et des demandes d'aide gouvernementale. La personne sur place vous aidera avec des formulaires pour des demandes de HLM, d'allocation logement, ainsi que plusieurs autres démarches administratives. L'organisme qui vient en aide aux personnes les plus démunies du quartier Limoilou et des environs rappelle que cette nouveauté ne concerne pas les services d'impôt ou les conseils juridiques. Devant le succès de la première édition, l'Engrenage Saint-Roch vous invite à une deuxième édition du Café Relié. Le 9 septembre de 16h à 18h, l'organisme vous invite à une soirée d'échange au sujet de la campagne Relié. Ce sera l'occasion de participer à la ribambelle qui sera déployée lors du grand rassemblement du 23 septembre qui a lieu devant l'Assemblée nationale. L'organisme vous invite aussi à signer la campagne à l'adresse campagnerelié.com et à faire de l'itinérance un enjeu prioritaire lors de la campagne électorale et au-delà. Et finalement, le conseiller municipal de Limoilou, Raymond Poirier, vous apprend que 128 logements seront mieux protégés de l'hébergement touristique dans le vieux Limoilou. Le conseil d'arrondissement a adopté lundi le projet de règlement et l'avis de motion visant notamment à retirer l'usage d'hébergement touristique sur les étages au-dessus du rez-de-chaussée de la 3e avenue. La mesure permettrait ainsi de protéger environ 128 logements. L'hébergement touristique serait aussi retiré de certains secteurs du chemin de la Canardière. Une période d'approbation référendaire se déroule du 2 au 9 septembre avant l'adoption finale du règlement prévu cet automne. C'est ce qui complète cette édition. Au nom de toute l'équipe, bonne journée à l'antenne de CKIA 88.3 FM et CKIAFM.org.
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5: Bonjour, ici Julianne Perrault. Voici votre bulletin du jeudi 3 septembre 2026. La première ministre Christine Fréchette annonce que son gouvernement investira près de 100 millions de dollars afin de mieux prévenir l'itinérance et d'offrir des solutions durables aux personnes qui en ont le plus besoin. Afin de renverser la tendance et freiner la montée de l'itinérance, la CAQ s'engage donc à ajouter 1000 PSL prévention supplémentaire afin d'agir en prévention de l'itinérance et d'éviter que des Québécois se retrouvent à la rue, faute de pouvoir payer leur loyer. Votre cellule, la capitale nationale, vous invite à un 5 à 7 à bout afin de bien débuter la phase numéro 3 du communautaire à bout. L'idée est de se retrouver, de se motiver et de se mobiliser. Le rassemblement a lieu ce soir à Pêche Sherpa au 130 boulevard Charest-Est. Le Relais d'Espérance annonce l'arrivée d'un nouveau service SOS Paperasse tous les mardis de 13h à 15h. L'organisme vous offre des ateliers pour vous aider à comprendre les formulaires et les documents à remplir et des demandes d'aide gouvernementale. La personne sur place vous aidera avec des formulaires pour des demandes de HLM, d'allocation logement, ainsi que plusieurs autres démarches administratives. L'organisme qui vient en aide aux personnes les plus démunies du quartier Limoilou et des environs rappelle que cette nouveauté ne concerne pas les services d'impôts ou les conseils juridiques. Devant le succès de la première édition, l'Engrenage Saint-Roch vous invite à une deuxième édition du Café Relié. Le 9 septembre de 16h à 18h, l'organisme vous invite à une soirée d'échange au sujet de la campagne Relié. Ce sera l'occasion de participer à la ribambelle qui sera déployée lors du grand rassemblement du 23 septembre qui a lieu devant l'Assemblée nationale. L'organisme vous invite aussi à signer la campagne à l'adresse campagnerelié.com et à faire de l'itinérance un enjeu prioritaire lors de la campagne électorale et au-delà. Et finalement, le conseiller municipal de Limoilou, Raymond Poirier, vous apprend que 128 logements seront mieux protégés de l'hébergement touristique dans le vieux Limoilou. Le conseil d'arrondissement a adopté lundi le projet de règlement et l'avis de motion visant notamment à retirer l'usage d'hébergement touristique sur les étages au-dessus du rez-de-chaussée de la 3e avenue. La mesure permettrait ainsi de protéger environ 128 logements. L'hébergement touristique serait aussi retiré de certains secteurs du chemin de la Canardière. Une période d'approbation référendaire se déroule du 2 au 9 septembre avant l'adoption finale du règlement prévu cet automne. C'est ce qui complète cette édition. Au nom de toute l'équipe, bonne journée à l'antenne de CKIA 88.3 FM et CKIAFM.org.
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8: Mais tellement que ses qualités Barbie sera guerrier, puis tellement beaucoup trop heureuse de prendre le contrôle des ondes et de vous emmener avec moi vers les années 80 et 90. Qualité Barbie, c'est l'émission autant du meilleur que du pire de nos décennies de prédilection. On tourne des chansons un peu quétaines, parfois des plaisirs coupables, des chansons oubliées. Et on va passer la prochaine heure ensemble. Bien sûr, j'ai toujours besoin de vos suggestions musicales. Quand je prépare la liste hebdomadaire, j'aime savoir ce qu'il vous plairait d'entendre. Visitez lequalitébarbie.com, écrivez-moi des courriels, sarah@qualitébarbie.com, ou encore joignez le groupe Facebook de l'émission. Et aujourd'hui, on va partir ça avec un de nos plus grands sexes symboles québécois. On part avec du Donna de Lautrec, I Love You, ce soir.

des chansons irrésistibles dans mon palmarès. Celle-là est placée très haut. Didier Barbelivien et Félix Gray avec « Il faut laisser le temps au temps ». Cette chanson-là vient avec un sourire. Cette chanson-là, on l'écoute et soudainement, on se met à se dandiner avec une attitude de gagnant et du bonheur. C'est une chanson parfaite, à mon humble avis. Chanson qui est sortie en 1990, qui est également l'année qui a vu arriver la reprise de la légende du cheval blanc par Marc Javelin. C'est ce qu'on écoute à l'instant sur les ondes.

Un grand classique de Mino, c'était assez super. Et pour ceux qui se demandent ce qu'elle est devenue, Mino, j'ai cru voir passer des nouvelles comme quoi elle était professeure de chant ici même au Québec. Ce serait à vérifier. Si vous avez des informations là-dessus, faites-moi signe. En attendant, on va poursuivre avec une vraie chanson d'été. Chanson qui nous ramène en 1982. On écoute la chanteuse Sonia avec J'ai chaud.

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2: Mais bien sûr qu'on est de retour parce que j'ai encore tellement de belles choses à vous offrir. Et aujourd'hui, j'ai envie que ce soit une émission d'été. Alors on va repartir en musique avec du Patrick Normand qui va nous emmener au soleil.

signature de l'émission Qualité Barbie, les plaisirs circonstanciels de Stéphane Bass. Et je ne sais pas si vous vous rappelez le look de Stéphane Bass dans les années 90. C'était quelque chose en termes de séduction. Il se faisait difficilement mieux à l'époque. Et Stéphane Bass et son look de séducteur m'inspirent la pose Frotte-Béden d'aujourd'hui parce que qui dit beau garçon chanteur des années 90 au Québec, dit bien sûr Francis Martin. Et je réalise que dans les dernières semaines, voire les dernières années à l'émission Qualité Barbie, on n'a pas entendu assez quand on se donne. C'est avec ça qu'on va se faire plaisir aujourd'hui, le grand succès de Francis Martin sur les ondes.

C'était notre nouveauté de la semaine du Arlette et les Mécanos avec Embrasse-moi sur la bouche. Et c'est avec ça que l'émission de cette semaine s'achève. Je vous annonce cela avec une immense tristesse parce que c'est tellement un plaisir d'animer Qualité Barbie et c'est grâce à vous. Merci d'être là chaque semaine, nombreux, dynamiques, attachants, attendrissants et surtout à l'écoute de partout au Québec. Je vous dis rendez-vous la semaine prochaine. Même heure, même poste. On écoutait Embrasse-moi sur la bouche. On se laisse avec une autre chanson de baiser. Cette fois, c'est Bill Baxter qui va nous chanter Embrasse-moi, idiot. Bonne semaine!

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3: Bonjour, ici Julianne Perrault. Voici votre bulletin du jeudi 3 septembre 2026. La première ministre Christine Fréchette annonce que son gouvernement investira près de 100 millions de dollars afin de mieux prévenir l'itinérance et d'offrir des solutions durables aux personnes qui en ont le plus besoin. Afin de renverser la tendance et freiner la montée de l'itinérance, la CAQ s'engage donc à ajouter 1000 PSL prévention supplémentaire afin d'agir en prévention de l'itinérance et d'éviter que des Québécois se retrouvent à la rue, faute de pouvoir payer leur loyer. Votre cellule, la capitale nationale, vous invite à un 5 à 7 à bout afin de bien débuter la phase numéro 3 du communautaire à bout. L'idée est de se retrouver, de se motiver et de se mobiliser. Le rassemblement a lieu ce soir à Pêche Sherpa au 130 boulevard Charest-Est. Le Relais d'Espérance annonce l'arrivée d'un nouveau service, SOS Paperasse, tous les mardis de 13h à 15h. L'organisme vous offre des ateliers pour vous aider à comprendre les formulaires et les documents à remplir et des demandes d'aide gouvernementale. La personne sur place vous aidera avec des formulaires pour des demandes de HLM, d'allocation logement, ainsi que plusieurs autres démarches administratives. L'organisme qui vient en aide aux personnes les plus démunies du quartier Limoilou et des environs rappelle que cette nouveauté ne concerne pas les services d'impôt ou les conseils juridiques. Devant le succès de la première édition, l'Engrenage Saint-Roch vous invite à une deuxième édition du Café Relié. Le 9 septembre de 16h à 18h, l'organisme vous invite à une soirée d'échange au sujet de la campagne Relié. Ce sera l'occasion de participer à la ribambelle qui sera déployée lors du grand rassemblement du 23 septembre qui a lieu devant l'Assemblée nationale. L'organisme vous invite aussi à signer la campagne à l'adresse campagnerelié.com et à faire de l'itinérance un enjeu prioritaire lors de la campagne électorale et au-delà. Et finalement, le conseiller municipal de Limoilou, Raymond Poirier, vous apprend que 128 logements seront mieux protégés de l'hébergement touristique dans le vieux Limoilou. Le conseil d'arrondissement a adopté lundi le projet de règlement et l'avis de motion visant notamment à retirer l'usage d'hébergement touristique sur les étages au-dessus du rez-de-chaussée de la 3e avenue. La mesure permettrait ainsi de protéger environ 128 logements. L'hébergement touristique serait aussi retiré de certains secteurs du chemin de la Canardière. Une période d'approbation référendaire se déroule du 2 au 9 septembre avant l'adoption finale du règlement prévu cet automne. C'est ce qui complète cette édition. Au nom de toute l'équipe, bonne journée à l'antenne de CKIA 88.3 FM et CKIA FM.org.

Bienvenue au buffet de 17h. On a des chansons qui sont pressées aujourd'hui. Alors, j'allais vous dire qu'on a débuté avec Priscilla. Priscilla Lapointe, c'est la sœur de Louise Portal et de les sœurs Lapointe, là. Alors, cette chanson s'appelle « Dis-moi ». Faut rappeler que Priscilla, c'est la gagnante du Festival international de la chanson de Granby. Et c'est pas seulement lauréate, mais la première lauréate, c'est-à-dire à l'édition 1969 du Festival de chanson de Granby. Alors, c'est une ambiance encore un peu flower power, fin des années 60, début 70. Et on va continuer dans ce domaine-là avec les Alexandrins, Denis Forcier, Le cœur d'une génération et le groupe québécois qui s'appelait Love. Parce qu'il y a eu le groupe californien qui s'appelait Love, mais c'était pas tout à fait le même genre. On commence avec les Alexandrins.

J'aurais la larme facile aujourd'hui. Disons que c'est des pièces un peu touchantes. Je vous donne les titres. Là. Je n'ai aimé au fond que toi, c'est ton ami mon frère, partir et un grand amour. Toutes des groupes du tournant des années 70. Mais on va donner un petit peu de tonus à ça. On s'en va du côté... En fait, on est le 3 septembre. On est encore en été. Des fois, on a l'impression qu'on approche de l'automne, mais on va célébrer l'été à la façon des années 90 et jusqu'aux années 60. Là. Alors... il va y avoir parmi les autres Dominique Michel, Marc Drolet, Jesse Garon, Lucien Francoeur. Et on va commencer avec... C'est les frères à cheval qui nous disent que le beau temps est de retour.

Jesse Garon et la fille de l'été. Avant ça, Marc Drolette, quand l'été, Dominique Michel, l'été, Lucien Francoeur, l'été reggae, et puis les frères à cheval au début, le retour du beau temps. Autant de souvenirs ou de souhaits ou d'illusions de l'été, mais on le prend quand ça passe. Je voudrais vous dire aussi, si vous n'avez pas noté tous les autres titres au début de l'émission, vous pouvez communiquer en écrivant au courriel ckiafm.org, c'est-à-dire, non, buffet@ckiafm.org, et puis je peux vous envoyer la liste des chansons et de leurs interprètes. Donc, on a parlé de l'été, mais là, dans le prochain bloc, on va essayer de rejoindre l'été pour le restant de l'année. On s'en va au pays du Zouk. Le Zouk, c'est dans les Antilles que ça se danse. On va avoir deux Charlebois qui nous parlent de Zouk. On a Jérôme et Robert. Entre les deux, le groupe Cassav. Et je me souviens, une fois, un festival d'été, le spectacle de clôture à Place Duville, regroupait Cassav en première partie de Robert Charlebois. Alors, on les retrouve dans le prochain bloc, mais on débute par Jérôme. Puis, après cet épisode de Zoukla, on va rester dans les pays chauds. On va aller voir ce qui se passe à Panama avec Strada. Mais allons-y avec Jérôme Charlebois.

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Notre buffet de 17h s'achève pour aujourd'hui. Soyez à l'écoute jeudi prochain au 88,3 pour d'autres trouvailles et quelques souvenirs. Dans quelques minutes, ce sera le voyage imaginaire avec Alain Lalancette.

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1: Bonjour, ici Julianne Perrault. Voici votre bulletin du jeudi 3 septembre 2026. La première ministre Christine Fréchette annonce que son gouvernement investira près de 100 millions de dollars afin de mieux prévenir l'itinérance et d'offrir des solutions durables aux personnes qui en ont le plus besoin. Afin de renverser la tendance et freiner la montée de l'itinérance, la CAQ s'engage donc à ajouter 1000 PSL prévention supplémentaire afin d'agir en prévention de l'itinérance et d'éviter que des Québécois se retrouvent à la rue faute de pouvoir payer leur loyer. Votre cellule de la capitale nationale vous invite à un 5 à 7 à bout afin de bien débuter la phase numéro 3 du communautaire à bout. L'idée est de se retrouver, de se motiver et de se mobiliser. Le rassemblement a lieu ce soir à Pêche Sherpa au 130 boulevard Charest-Est. Le Relais d'Espérance annonce l'arrivée d'un nouveau service SOS Paperasse tous les mardis de 13h à 15h. L'organisme vous offre des ateliers pour vous aider à comprendre les formulaires et des documents à remplir et des demandes d'aide gouvernementale. La personne sur place vous aidera avec des formulaires pour des demandes de HLM, d'allocation logement, ainsi que plusieurs autres démarches administratives. L'organisme qui vient en aide aux personnes les plus démunies du quartier Limoilou et des environs rappelle que cette nouveauté ne concerne pas les services d'impôts ou les conseils juridiques. Devant le succès de la première édition, l'Engrenage Saint-Roch vous invite à une deuxième édition du Café Relié. Le 9 septembre de 16h à 18h, l'organisme vous invite à une soirée d'échange au sujet de la campagne Relié. Ce sera l'occasion de participer à la ribambelle qui sera déployée lors du grand rassemblement du 23 septembre qui a lieu devant l'Assemblée nationale. L'organisme vous invite aussi à signer la campagne à l'adresse campagnerelié.com et à faire de l'itinérance un enjeu prioritaire lors de la campagne électorale et au-delà. Et finalement, le conseiller municipal de Limoilou, Raymond Poirier, vous apprend que 128 logements seront mieux protégés de l'hébergement touristique dans le vieux Limoilou. Le conseil d'arrondissement a adopté lundi le projet de règlement et l'avis de motion visant notamment à retirer l'usage d'hébergement touristique sur les étages au-dessus du rez-de-chaussée de la 3e avenue. La mesure permettrait ainsi de protéger environ 128 logements. L'hébergement touristique serait aussi retiré de certains secteurs du chemin de la Canardière. Une période d'approbation référendaire se déroule du 2 au 9 septembre avant l'adoption finale du règlement prévu cet automne. C'est ce qui complète cette édition. Au nom de toute l'équipe, bonne journée à l'antenne de CKIA 88.3 FM et CKIA FM.org.

Bienvenue à l'émission Voyage imaginaire avec Alain Lalancette. Aujourd'hui, musique indienne et jazz, donc à la rencontre de ces formes musicales. Et je vous mentionne tout de suite que je ne présenterai pas Jazz Bazar dimanche, puisque le Festival de Rimouski a commencé aujourd'hui, et moi je m'y rends demain, donc je serai là-bas jusqu'à dimanche. Donc l'émission serait de retour le 13. Et aussi, il n'y aura pas d'émission Voyage imaginaire jeudi prochain. Et la raison, c'est qu'en 5 à 7, ici en studio de Tsekaya, c'est le lancement de la programmation automne-hiver. Et vous êtes tous les bienvenus. Alors, à la maison de la radio, c'est sur... c'est tout près du YMCA, en fait, juste au sud du YMCA. Et voilà. Et donc, tous les animateurs vont passer en entrevue, etc., parler de leurs projets. Il y a aussi présentation de nouvelles émissions. Voilà, donc, pour cela. Donc, musique indienne et jazz, c'est pas la première fois. J'ai déjà touché avec des artistes qui étaient un peu hybrides. Et entre autres, ce pianiste-là, Gustav Lal, je l'ai déjà fait jouer par le passé. Très intéressant. C'est donc un musicien de culture indienne, mais qui connaît beaucoup la musique occidentale et le jazz. Il a même collaboré avec George Brooks, le saxophoniste George Brooks, que je vous ferai entendre en deuxième demi de cette heure-là. Et ici, donc, avec un joueur de tabla qui... pardon. Un joueur de tabla... qui l'accompagne, Hardeep Sodhi. C'est l'album Piano Modes of Indian Ragas, sorti en 2008, qui fait une belle jonction entre les deux univers. Et ce qu'on entendra, c'est Piya Tosa Nena Laj Re et le Raga Madhuvanti. Puis, autre artiste que j'ai fait jouer au cours des années, il s'agit de la pianiste aussi, de culture indienne. Je ne sais pas si elle est née, elle, aux États-Unis, mais de famille indienne, je ne me souviens plus, en fait. Donc, piano et composition pour la plupart, sauf une pièce traditionnelle qu'elle reprend. Et il y a Jesse Gerbazi sur l'album qui fait vibraphone et batterie. Il y a aussi Umer Picha. C'est un ensemble, en fait, de Falsa, qui est un ensemble qui s'appelle Falsa. Donc, on entendra du chant soufi. C'est un ensemble de musique soufi basé à New York, mais qui a vu le jour à Philadelphie. Et de l'album, donc, The Books of Ragas, Volume 2, qui était sorti en 2021, on entendra Joan Puri. Et voilà donc pour cette première partie d'émission. Comme je le mentionnais, il y aura George Brooks en deuxième partie. Et aussi, dernier segment de l'émission, la formation Ray Orion featuring Baloji Srivastas. On sera vraiment dans le métissage à ce moment-là.

Alors, deux artistes intéressants qui marient la musique indienne et le jazz. On a débuté avec Gustav Lal, avec deux extraits de l'album Piano Modes of Indian Ragas, sorti en 2008, et Charu Suri avec John Puri, de l'album The Books of Raga Volume 2, sorti en 2021. Donc voilà, tout ça c'est à l'émission Le Voyage Imaginaire avec Alain Lalancette sur CKIA 88,3, CKIAFM.org et sur l'appli. Et on va continuer dans l'esprit du jazz avec George Brooks. George Brooks est un saxophoniste, clarinettiste américain très intéressant depuis au moins les années 90 qui mélange jazz et musique indienne. Et j'ai eu l'occasion de le voir en concert, c'était le projet Bombay Jazz, où il y avait, outre lui, il y avait Larry Coryell à la guitare, il y avait aussi à la flûte bande souris Renu Majumdar, qui est revenu d'ailleurs à Québec, je pense que c'est l'an dernier, joueur de flûte bande souris, et il y avait un joueur de tabla. Et j'avais eu l'occasion de le connaître en personne parce qu'après, c'était rendu au Largo. Et c'est un soir où il y avait eu le guitariste Sylvain Luc, le regretté Sylvain Luc, guitariste de jazz décédé, qui avait donné un concert solo acoustique. Et à un moment donné, dans un coin plus à l'arrière, ils avaient fait connaissance et Sylvain Luc avait sorti sa guitare acoustique. Et George Brooks l'avait accompagné en percussionnant sur la table. C'était vraiment un moment unique. Alors, je vous présente du George Brooks Summit, Waltz for Lina. C'est un album qui était sorti en 2002. Il y a une réédition remasterisée, 25e anniversaire, qui est sortie le 1er août. Donc, et ensuite, d'un autre album du George Brooks Summit, Spirit and Spice, sorti en 2010, c'est, on entendra Peshkar from Fort Hamza. Et à noter que sur ces albums-là, c'est un projet qui était lié à Zakir Hussain, le joueur de tabla et percussionniste, et auquel s'ajoutaient d'autres musiciens comme Farid Aki, guitariste, qui joue aussi du sitar électrique, Kai Eckhart, basse, Steve Smith, batterie. Donc, s'ajoutaient divers musiciens dans ce groupe-là. Alors, je vais vous faire entendre ces deux pièces.

Alors, le saxophoniste George Brooks, donc le George Brooks Summit, alors avec Peshkar Foramza de l'album Spirit and Spice sorti en 2010. On avait débuté toujours avec le George Brooks Summit, mais le premier album sorti en 2002, réédité le 1er août 2026. Alors, c'était Vals for Lina. Il a noté que c'était George Brooks qui faisait aussi le piano sur la première pièce. On arrive maintenant pas mal à la fin de l'émission. Je vous rappelle que je serai absent de 5 à 7 jeudi prochain. C'est le lancement de la programmation automne-hiver à CKIA avec des émissions en direct et tout. Vous pouvez venir faire un tour. On est au croisement de la rue Fleury et de Carré-Lépine. Voilà. Aussi, je vous rappelle que je serai absent de Jazz Bazaar ce dimanche-ci, puisque je serai à Rimouski. Alors, on termine avec une formation très intéressante, Reorient featuring Baloji Srivastav. C'est une formation... les principaux musiciens de cette formation-là, c'est... Baloji Srivastav, bien sûr, qui joue du sitar et plein d'autres instruments, percussions et tout ça. Et aussi Chris Conway, qui c'est un multi-instrumentiste incroyable. Et il y a aussi Linda Chanovich qui, elle, voit tempura et tout ça. Alors, il y a toujours des musiciens invités. Alors, du premier album... je vous propose, c'est Seven Steps to the Sun de 1998. On entendra Rendez-vous with Rama. Et de l'album Undiscovered Time de 2012, on entendra The Long Summer. Et voilà une formation vraiment très intéressante de métissage. Il y a toujours des invités. Et Baloji Srivastav est d'origine indienne, mais il vit au Royaume-Uni. Et pour ce qui est de Conway, il est d'origine américaine, mais il a migré assez rapidement au Royaume-Uni. Voilà. Donc, je vous laisse avec ça. Normalement, il y aura après Le Monde en demande, l'émission d'Alain Mercier. Et ben moi, je vous dis à dans 2 semaines, oui, c'est ça, pour cette émission-là. Au revoir et à la prochaine.

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0: C'était Juicy Conrad, tromboniste brésilien, qui nous présente sa pièce Bocanocero Funk Carioca. Juicy Conrad, qui est un tromboniste chanteur du Brésil, qui se distingue par son choix franchement world jazz. Bienvenue à votre émission Le Monde en Demande. Je suis Alain Mercier, j'espère que vous allez tous bien. Bien avant Funk Carioca, en début d'émission, c'était l'interprétation de Wangolo de l'artiste Wesley tirée de son album Rapado Creole, récipiendaire de Juno et d'un Félix, album de l'année 2018-2019 en musique du monde. Poursuivons avec l'époustouflante Celia Cruz dans sa pièce La Negra Tiene Tombao, sans oublier le morceau de Montréal à Cadiz de Pachuco Flamenco Jazz, ici à votre émission Le Monde en Demande.
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Vous venez tout juste d'écouter Rivan Irrépressible traverser dans le monde vaudou, chanteuse haïtienne, dans la pièce Ligba, nom de l'esprit le Loa, gardien représentant l'ouest de l'Afrique ainsi que de la Caraïbe. Tant qu'on y est, pourquoi pas rester un peu plus longtemps dans ce navire caribéen avec Balenkin pour nous séduire avec la pièce Bel Jazz, ici à votre émission Le Monde en Demande.

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c'était le morceau de Curtis Andrews, intitulé « Cobla ». Pièce précédée de notre sympathique Mimi Obunsawin, chanteuse ontarienne, qui nous a proposé son morceau « I'm Alive ». Traversons le navire avec la chanteuse Vibi Vanessa Kenga, de son vrai nom, la téméraire Vibi, chanteuse camerounaise des plus entreprenantes au Québec, récipiendaire de la Jeune Chambre du Commerce de Montréal en art et culture. Alors je vous laisse apprécier sa pièce Believe en collaboration avec Rachel Guillaume, ici à votre émission Le Monde en Demande.

Vous venez d'écouter le morceau Hikazkar Sirto du groupe ZRI. Il s'agit ici des meilleurs interprètes brésiliens du Royaume-Uni avec une expérience variée dans les domaines du jazz, du classique et du tango. C'était ma toute dernière intervention pour aujourd'hui. Je vous rappelle, je suis Alain Mercier et vous écoutiez l'émission Le Monde en Demande. Je vous laisse à présent avec le groupe Alvorada dans la pièce Doce do Lobo, tirée de l'album Fast Tempo, album brésilien avec ses arrangements audacieux et complexes, ses textures variées. Morceau qui sera suivi par la belle découverte qu'est le chanteur Ralph Beaubrun dans sa pièce La Madame. Ralph Beaubrun qui puise son inspiration de ses racines haïtiennes après avoir tourné comme danseur lors d'une tournée américano-canadienne avec le groupe Bookman Experience. Après avoir sorti deux albums, deux opus après 2021, le voilà avec un troisième opus intitulé ID One, dont la pièce La Madame fait partie. Mais avant, Alvorado, Doce do Lobo, ici à votre émission Le Monde en Demande. Ciao, ciao, à la semaine prochaine.

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3: Il est 20h et vous êtes au 88,3 FM à Québec, le ckiafm.org pour l'écoute en direct, les balados, diffusion et toute la programmation de la station. Vous êtes avec Papa Doom et puis vous entrez maintenant dans l'univers éclectique, toujours délicieux et diversifié, fils légitime du Cosmodôme. Vous entrez maintenant dans l'Eclectroom en ce jeudi 3 septembre. 2026. Donc, ce soir, petite soirée, à la bonne franquette, on va le dire comme ça, en fait, pour ainsi dire. Je suis à quelques minutes d'avoir la visite de mon ami et résident de l'émission. C'est-à-dire, j'ai nommé Max Frenette dans le cadre de ses résidences mensuelles à la cuisine qui se passe ce soir, les soirées 3-4. Donc, Max va venir faire son petit tour à la station avec son énergie qu'on lui connaît bien et sa dextérité des platines qui est, ma foi, à mon sens, légendaire. Voilà. Puis, un peu plus tard dans l'émission, je vous partage un peu les événements qui s'en viennent dans la région, dans la ville. Mais ce soir, à commencer justement par les soirées 3-4 à la cuisine, cover toujours gratuit, plaisir garanti et diversité et sélection musicale toujours à la fine pointe. Sinon, pour le week-end, ceux qui prévoient s'éclipser, j'imagine que c'est déjà dans votre calendrier et parce que ça se planifie des week-ends comme ça. Donc, en fin de semaine, dans le comté de Lobinière, il y a le festival Timeless là, qui vient fermer la saison des... il va en avoir d'autres, mais qui vient, fermer la boucle au festival d'été. Donc, festival à saveur, psychédélique, mais il va quand même avoir une belle diversité d'artistes, là, dont plusieurs DJ de la région, entre autres les amis Dez et Sponani qui vont y jouer notamment. Il y a l'ami Papi Gonzo qui va faire un set demain soir aussi, pour ne nommer que ceux-là. Je vous reviens un peu plus tard avec la suite de la programmation. Sinon, des belles choses à venir. Là, hier, je n'ai pas pu m'y présenter, on n'a pas pu vous le diffuser, mais on travaille là-dessus avec la toute nouvelle, de moins en moins nouvelle, mais qui existe maintenant depuis... le printemps passé, le Parking Radio. Donc, web diffusion de DJ set live ici, c'est dans la ville de Québec, dans le quartier Saint-Roch, ici même. Donc, on travaille sur une petite collab, là, je me permets de le dire. Si vous êtes à l'écoute, voilà, alors on travaille là-dessus là, pour avoir idéalement du live de Parking Radio. Et puis, ben, entre-temps, là, on va probablement vous avoir des rediffusions de, des sept chouchous là, qui ont été joués là. Dimanche dernier, il y avait d'ailleurs une journée de open deck à la... dans le garage de Parking Radio. Donc, voilà, voilà. Alors, ben, sans plus tarder, justement, parlant de Parking Radio, un des collaborateurs, un des cinq doigts de la main de Parking Radio, Lou Fresh, DJ qui roule sa bosse là, quand même depuis un petit moment ici dans la ville. Donc, voilà, ben, je vais qui fait partie du projet. J'ai envie de commencer l'émission justement pour vous en partager une de ces pièces. On va commencer avec ça. Ben voilà, voilà. Alors, on va y aller avec la pièce Click de Lou Fresh sur l'Eclectrum au 88,3 FM à Québec pour commencer l'émission et on attend impatiemment l'arrivée de Max Frenette, lui-même en personne. Autrement, pour nous suivre, la page Insta de l'émission, c'est la place où vous avez les actualités les plus à jour sur la scène de la musique électronique à Québec et dans la région et au Québec, on pourrait le dire.